0: La fin de l'opéra de Pauline de Mitte, dit Harmonie der Welt, l'harmonie du monde, avec le chœur et l'orchestre symphonique de la radio de Berlin, dirigé par Marek Janowski.
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0: Le label LSO Live, à l'occasion de son quart de siècle d'existence en 2025, présente une belle interprétation des sept péchés capitaux de Kurt Weill et Bertolt Brecht, au travers d'un concert dirigé par Sir Simon Rattle. Ce programme met en scène l'épouse du chef, Magdalena Kojena, dans le rôle d'Anna, une figure double et complexe, à la fois rationnelle et pragmatique dans son aspect Anna 1, et instinctive, pleine de désir et de passion dans son incarnation d'Anna 2. À l'écoute de ce disque, on perçoit comment Kojena, par son chant et sa voix parlée, parvient à incarner cette dualité avec une grande subtilité. L'histoire commence lorsqu'Anna est envoyée dans un périple au travers de sept villes des États-Unis, sept villes pour sept péchés, par sa famille hypocrite et prêcheuse dans le but de gagner de l'argent pour construire la maison de ses rêves en Louisiane sur les rives du Mississippi. La famille, y compris la mère, est chantée par un quatuor d'hommes.

Die Sieben Todsünden, les sept péchés capitaux de Kurt Weill et Bertolt Brecht. Critique acerbe du capitalisme et de la morale hypocrite qui contraint certains individus à sacrifier leur humanité pour réussir. C'était la version de Sir Simon Rattle à la tête de l'Orchestre Symphonique de Londres avec Magdalena Kozena dans le rôle d'Anna. Nous poursuivons notre programme avec un extrait de Das Wunder der Eliane, Le miracle d'Eliane, opéra en trois actes de Korngold, créé 6 ans avant les sept péchés capitaux de Weill en 1927. Cet enregistrement fut réalisé en 1992 et inaugura un an plus tard la collection discographique de Decca, Entartete Musik, collection consacrée à ce que les nazis avaient décrété comme étant de la musique dégénérée dès 1938. Ce projet, qui obligerait normalement le label Decca à nous proposer plus de 3 décennies plus tard un magnifique coffret regroupant l'intégralité des enregistrements constituant la collection, fut une des plus belles idées éditoriales de l'histoire du disque, donnant une seconde vie à des compositeurs de premier plan.

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1: Ah, l'amour, que ce soit dans les arts en général et l'opéra en particulier, voici bien un thème incontournable. Amours interdites de préférence, notamment dans l'un des opéras les plus célèbres du monde, la Traviata, ou bien, pour débuter avec le germon de la production balte que nous en écouterons, tout du moins le tout début, le ténor états-unien Charles Castronovo et en français s'il vous plaît, dans Don Carlos, pour commencer, de Verdi toujours, lorsqu'il tombe amoureux d'Elisabeth, que son père, le roi d'Espagne, a finalement décidé, malgré ce qui était prévu, d'épouser à sa place.

Amours maudits ou amours interdits, les opéras, s'ils finissent mal en général, nous réservent de magnifiques et rayonnantes scènes de coups de foudre ou de révélations amoureuses. C'est le cas dans la célébrissime Traviata du même Verdi qui débute dans les tourbillons joyeux d'une fête parisienne. L'occasion, sur Opéra et sur France Musique, d'écouter aux côtés de Charles Castronovo, entre autres, la soprano lettonne Marina Rebecca, qui remporta un immense succès dans le rôle de Violetta à la Scala de Milan, puis à l'Opéra de Paris en janvier 2018. Et bien vite, portons avec elle un toast à la joie de vivre.

célébrissime Traviata avec la soprano lettonne Marina Rebecca dans cette parution 2019 emmenée par Michael Balke. Et d'un opéra au grand succès, nous passons à un flop total du même Verdi. Et oui, cela lui est arrivé à lui aussi. Verdi, amoureux de la littérature de Lord Byron, très en vogue à l'époque, il faut dire, et du travail de son librettiste d'alors, Francesco Maria Piave, avec qui il vient de rencontrer pourtant le succès pour Les Deux Foscari, déjà d'après Byron. Pour Le Corsaire, c'est le nom de ce flop, l'entente des deux hommes s'abîmera pour le moins et le projet s'en ressentira. Reste au moins cet air de belle facture, air de Conrado au premier acte d'un corsaire depuis.

À l'amour sur Opéra et sur France Musique avec Vanina Santoni. Cela coule de source. Enflammée, piquante, gourmande ou absolue, elle ne conçoit pas l'existence sans ce fondement de grâce qui donne son sens aux choses de la vie, surtout en ces temps troublés. L'amour est son corollaire indispensable, tout naturel, la musique. Rendant hommage à son ascendance corse à l'instant, en Desdémone sans rancœur ni hargne pour continuer dans l'une des plus belles scènes de l'art lyrique, au début du quatrième acte de l'Othello du Grand Verdi, Desdémone toute d'amour pour son mari à la jalousie injustifiée et bientôt mortelle, et avec une dignité presque suicidaire, carrément suicidaire, elle exprime cet amour sans borne dans la magnifique romance du Saule.

Des ténèbres à la rédemption, avec le baryton lyrique Florian Sempé. Fasciné dès sa plus tendre enfance par l'univers chevaleresque et ses légendes imaginées au Moyen-Âge, et forcément le Wolfram de Tannhäuser de Wagner ne pouvait échapper à son album récital paru en 2024. Dans cette ère célébrissime, Wolfram salue l'étoile du soir pour lui avoir fait retrouver l'espoir. Un espoir également magnifié au début du troisième acte de Lohengrin cette fois-ci, et qui voit célébrer les noces du chevalier au cygne et d'Elsa de Brabant, un cœur nuptial resté depuis lors iconique.

Francis Poulenc nous a pris par surprise au détour du fameux chœur nuptial de Lohengrin. Car oui, nous célébrons l'amour sur Opéra et sur France Musique et Poulenc tombe à pic, il faut bien le dire, avec ses chemins de l'amour destinés à l'origine à être le final d'une pièce de Jean Anouilh intitulée Elle, Léocadia, où elle fut alors interprétée à l'époque par la très populaire Yvonne Printemps sur les planches du théâtre de la Michaudière.

Avec la soprano Marie Perbost, nous sommes passés de la musique de Francis Poulenc à celle de Jacques Offenbach, avec une redécouverte gourmande grâce cette fois à la soprano Magali Léger, redécouverte de l'opérette en un acte, Pomme d'Api, pile poil entre tendresse et folie, tout Offenbach quoi. Alors poursuivons la récolte avec Jody DeVos qui excellait dans ce répertoire et dont la fraîcheur restera pour toujours présente dans nos oreilles. Elle nous emmène ici dans une valse à même de faire naître dans ses volutes une indéniable virtuosité vocale.

voix qu'on ne présente plus. Nous sommes entrés sur Opéra et sur France Musique dans le petit monde de l'opérette viennoise façon Franz Lehár, le prince des opérettes de l'âge d'argent, avec ce goût chez Kaufmann de contrefaire les accents parlés, et ce depuis sa plus tendre enfance. Alors quel plaisir pour lui, le Bavarois, qui a grandi dans la ferme de ses grands-parents au Tyrol autrichien, tout proche, de rendre les mille nuances du, ou plutôt des accents viennois en l'occurrence, et par exemple les nuances alanguies de la chanson viennoise et de son charme absolument kitsch, et là encore, forcément, la valse au cœur.

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Si on évoque l'opérette viennoise, impossible d'éviter la chauve-souris. Et en ce qui concerne la chauve-souris, une référence absolue au disque, la version magnifiquement vivante de Carlos Kleiber. Un remède absolu au côté fastidieux du quotidien, selon Jonas Kaufmann lui-même, qui la conseille vivement lorsqu'il s'agit de passer l'aspirateur. Et une pléiade d'artistes vocaux pour ce virevoltant réveillon inspiré par le livret de Meillac et Halévy. Oui, oui, les deux librettistes attitrés, pourrait-on dire, d'Offenbach, eux-mêmes inspirés par une pièce autrichienne intitulée « La prison, retour à l'envoyeur ». De cette merveilleuse distribution, retenons encore un instant la soprano Lucia Pop et le baryton Hermann Frey pour découvrir ou redécouvrir un opéra comique de Weber qu'on connaît davantage dans le domaine lyrique pour son Freischütz, par exemple. Et cet opéra comique, c'est les Trois Pintos, qu'il ne pourra d'ailleurs achever de son vivant et qui sera terminé bien plus tard par un certain Gustav Mahler. Vienne quand tu nous tiens.

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0: légèreté absolue de la flûte enchantée de Mozart, avec ici, aux côtés de la flûte vedette de Jean-Pierre Rampal, une autre star tout de même du chant lyrique, lui, le ténor Placido Domingo, aux aigus vigoureux et solaires en tamino. C'est à suivre une double pincée de la très belle version de cette flûte enchantée, dirigée cette fois-ci par Yannick Nézet-Séguin, que nous dégusterons. L'opérette façon Mozart, qui créa l'œuvre lui-même à la baguette, sur le livret de son frère en maçonnerie, Emmanuel Schikaneder, et qui, même lorsqu'il ne dirigeait pas, adorait venir écouter la représentation, surtout pour voir et profiter de la réaction des spectateurs, chose qui était pour lui source d'une joie intarissable. Car dans cette flûte enchantée qui s'est restée énigmatique avec ses personnages sérieux, on passe volontiers au rire avec ses caractères comiques, au premier rang desquels l'oiseleur Papageno, auquel Rolando Villazón prêtera sa voix après l'air de Monostatos à l'acte 2.
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Mozart, forcément, sur Opéra et sur France Musique, et après avoir écouté le ténor mexicain Rolando Villazón dans un surprenant Papageno, c'est aux côtés de la soprano Diana Damrau que nous le retrouvions à l'acte 3 de l'enlèvement au sérail. Musique bouillonnante du jeune Mozart cette fois, et qui lui a fait dire par un certain empereur « Trop de notes, mon cher Mozart ». Mais musique indéniablement adoratrice du théâtre, de ses personnages si vivants et de ses péripéties. Autre truculent adorateur de la scène et de ses interprètes, bon vivant devant l'éternel et dévoreur de vie sans pareil, voici s'approcher Gioachino Rossini. Et qui, pour lui rendre mieux justice que l'incroyable Cecilia Bartoli, incroyable de virtuosité certes, mais aussi d'une présence à nul autre pareille.

Julie Fuchs et la fraîcheur unique de son timbre, de la virtuosité rossinienne à la tendresse ironique d'André Messager, avec autant de puissance ici que de finesse là. Et c'est au genre de la comédie musicale que s'intéressent de concert Sacha Guitry et André Messager dans les années 20. Ils se régalent tous deux avec l'air du temps d'une antienne éternelle. Koffenbach et d'autres déjà avaient fait l'heure au siècle précédent dans leurs opérettes. Mon Dieu, que les hommes sont bêtes! Pas les humains, hein, les hommes. À propos d'opérette, Messager n'est pas en reste dans le genre, et 25 ans avant cet amour masqué, c'est avec Les Petites Michues et déjà ses mélodies simples et racées qu'il nous régale, Les Petites Michues, ou l'histoire de deux filles qui se croyaient absolument sœurs jumelles.

Avec ce pétillant trio anglais, nous voici passés de l'évocation du plus grand tube peut-être de son compositeur, André Messager, à l'univers proprement anglais du dramaturge Noël Coward. Enfin, quand je dis dramaturge, il faut entendre également, entre les lignes, acteur, scénariste, parolier, mais aussi compositeur, réalisateur et producteur, n'en jetez plus. Le tout avec qui plus est un esprit unique, mêlant impertinence, goût pur et simple de la farce et mystification. Un répertoire qui ne pouvait échapper à la très libre et merveilleuse Anna Mofo, avec cet extrait de l'opérette Bittersweet, qui restera comme l'un de ses plus grands succès et dont le thème de valse est né, selon ses propres dires, au milieu des klaxons en plein embouteillage à New York.

Inventeur avec George Antheil, Kurt Weill ou bien encore Scott Joplin de l'opéra américain, au sens de l'opéra écrit par des compositeurs états-uniens, George Gershwin, inspiré par le gospel africain-américain ainsi que le blues et les débuts du jazz, dans son Porgy and Bess composé en 1935, créera ce thème inoubliable qui deviendra à son tour l'un des standards les plus repris du jazz. Et pour ce Summertime, c'était ici Leontine Price, soprano africaine-américaine, et Aïda demeurée emblématique que nous écoutions, Leontine Price dont l'art est à lui seul un sommet du chant classique américain. Restons en compagnie de Gershwin avec le projet publié en 2007 par Barbara Hannigan et cet hommage qu'elle chante et dirige, hommage à sa comédie musicale Girl Crazy.

hommage à Girl Crazy de Gershwin, hommage emmené et porté par la soprano Barbara Hannigan qui s'y régale, Girl Crazy est le souvenir qu'elle conserve de l'avoir chanté dans une production lycéenne à l'âge de 15 ans. Girl Crazy qui fait se rencontrer à merveille les excès de l'adolescence et ce besoin irrépressible d'amour fou. Amour fou aussi pour la musique, ou plutôt pour toutes les musiques. Girl Crazy qu'elle était alors, nous dit-elle, et encore largement aujourd'hui, et c'est tant mieux, folle d'être rendue folle, comme elle le dit, par un rythme intérieur. Parce que pour ce qui concerne le rythme extérieur, on pourra toujours faire confiance à George.

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1: Jenny with the light brown hair, Jenny aux cheveux châtain clair. C'est avec ce titre de Stephen Foster que le clarinettiste Patrick Messina, par ailleurs clarinette solo de l'Orchestre National de France, et le pianiste Fabrizio Chiovetta ouvrent leur album Songs chez Aparté. Tout comme ils ouvrent notre programme qui va, durant les 3 heures à venir, faire la part belle à Broadway et à l'opéra américain.

À l'instar de West Side Story, qui 4 ans après Broadway connaîtra une célèbre adaptation hollywoodienne, Hound the Town, autre comédie musicale de Leonard Bernstein créée 13 ans plus tôt, en 1944, sera adaptée au cinéma 4 ans après son épreuve sur les planches par Gene Kelly et Stanley Donen, qui en feront un succès à travers le monde. En France, le film s'intitulera « Un jour à New York ». Mais c'est avec l'excellent live londonien de 1992 paru chez Deutsche Grammophon que nous allons accoster. Le capitaine Michael Tilson Thomas dirige les London Voices et le London Symphony Orchestra, avec dans ses rangs Frederica von Stad, Thomas Sampson, Samuel Ramey et Evelyn Lear. On the Town, c'est l'histoire de 3 marins, Oddie, Chip et Gabby, qui durant la Seconde Guerre mondiale rencontrent chacun l'amour lors de leur permission pour 24 heures dans la Grosse Pomme. Nous suivons leurs aventures et mésaventures amoureuses dans un jeu de pistes qui va nous mener au fil de courses-poursuites et de catastrophes diverses et variées, du métro new-yorkais au parc d'attractions de Coney Island, en passant par le Muséum d'histoire naturelle, le Carnegie Hall et l'inévitable tournée des boîtes de nuit.

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1: Michael Tilson Thomas, MTT pour les intimes, en 1992 avec l'Orchestre symphonique de Londres et tout un tas de talents conjugués. C'était le premier acte de On the Town, comédie musicale de Leonard Bernstein, composée sur un livret et des paroles d'Adolph Green et Betty Comden, duo qui deviendra célèbre pour les films Chantons sous la pluie et Tous en scène. La nuit tombe à New York après une journée bien mouvementée durant laquelle nos trois marins en permission ont chacun ressenti l'émoi amoureux. Tout n'est que mouvement et quiproquo. Le second acte débute alors que nos amis font le tour des nightclubs. On y entendra des numéros de Charleston et autres variantes latino. Le quatrième ballet de l'œuvre nous invite même dans un Coney Island imaginaire de toute beauté et nimbé de poésie. Bref, laissez-vous porter.

0: Tout est bien qui finit bien, les trois marins de Hans Town, Ozzy, Chip et Gabby, repartent sur leur navire de guerre. La permission s'est terminée, mais la tête pleine de souvenirs, ils peuvent repartir chargés d'énergie, alors que d'autres marins accostent à leur tour pour leur permission à New York.
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Retrouvons Giancarlo Menotti sur Opéra et France Musique avec cette fois-ci le Médium, chef-d'œuvre d'orfèvrerie musicale, très ramassé et concis, il dure une heure, sur un excellent livret écrit comme d'habitude par le compositeur lui-même et créé en 1947. L'œuvre traite du thème des enfants morts, du spiritisme de foire et de la tragédie d'une cartomancienne prise à son propre piège. L'orchestre de chambre, la présence du fantastique, font de cet opéra de Menotti, considéré comme son opus magnum, le parent du Tour des Crous de Britain qui sera créé un peu plus tard en 1954. À l'acte 1, Madame Flora exerce sous le nom de Baba, le métier de faux médium, soutirant de l'argent aux parents désespérés qui veulent entrer en contact avec leurs enfants décédés. Elle est aidée par sa fille Monica et son petit serviteur muet, Toby, qui lors des séances fabriquent tous deux les effets surnaturels désirés pour la supercherie. Monsieur et Madame Gobineau sont là, comme chaque semaine, depuis 2 ans, pour s'entretenir avec leur fils Mickey. Une nouvelle cliente, Madame Nolan, vient pour la première fois, elle, depuis la mort de sa fille, Dudley. Pendant la séance de spiritisme, Madame Nolan croit reconnaître sa fille sous les traits de Monica, qui passe à travers la pièce vêtue de son long voile blanc. Soudain, un rire enfantin sardonique remplit l'espace et Madame Flora sursaute de terreur, une petite main glaciale venant l'affleurer en contrepoint. Elle rallume la lumière et accuse Toby d'avoir fait une blague à ses dépens, mais Toby, le pauvre qui ne peut se défendre, n'a rien fait en vérité et le terrible rire poursuit toujours Baba.

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1: Nous écoutions le premier acte de l'opéra de Menotti, Le Médium, dans un enregistrement réalisé en 2018 à Modène, en Italie, avec dans les différents rôles de jeunes chanteurs sélectionnés au sein des participants à la masterclass de Raina Kabaïvanska, notamment pour incarner Madame Flora, les tenantes Julia Samsonova-Kayet, ou bien encore dans le rôle de sa fille Monica, la non moins excellente Marily Santoro. L'orchestre de chambre est dirigé par Flavio Emilio Scogna. À l'acte 2, Baba est ivre. Depuis l'incident terrifiant de la séance de spiritisme, elle ne cesse de boire. Elle s'attaque de nouveau à Toby, qui, brutalement battu, se réfugie dans un silence obstiné, mi-terreur, mi-défi. Lorsque les trois clients sonnent à la porte, Baba les chasse en avouant qu'elle s'est toujours jouée de leur chagrin. Elle leur rend leur argent, mais ils refusent de la croire car ces séances de spiritisme étaient pour eux une manière de survivre à la mort de leur petit. Après leur départ, elle jette Toby dehors et enferme Monica dans sa chambre avant de saisir à nouveau la bouteille jusqu'à ce que le sommeil l'accable. Toby en profite pour se faufiler dans l'appartement et se cacher derrière le rideau du petit théâtre. Réveillée par le bruit, Madame Flora saisit le revolver et tire sur le rideau qu'elle a vu bouger. Le corps de Toby, mortellement touché, s'effondre à ses pieds.

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0: Fin très noire pour le médium, tragédie en deux actes de l'américain Giancarlo Menotti. Le compositeur, fort du succès de son opéra, réalisera lui-même pour le cinéma une adaptation qui sortira sur les écrans en 1951 avec Mary Powers dans le rôle principal et Thomas Schippers à la direction musicale.
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Les trois préludes de George Gershwin sur Opéra, ici joués dans un arrangement clarinette-piano par Patrick Messina et Fabrizio Chiovetta. Trimonisha est un ragtime opéra en trois actes composé par Scott Joplin en 1911. Il avait composé un premier opéra en 1903, mais l'œuvre fut enterrée dès sa création. Joplin joua également de malchance avec cette seconde œuvre lyrique très riche et au sujet fort. Effectivement, la partition orchestrale disparut avant qu'une création puisse avoir lieu et seule une version voix-piano sera donnée en représentation en 1915 du vivant du compositeur, ceci 2 ans avant sa mort. Une véritable création scénique ne sera donnée que 60 ans plus tard, en 1975, à l'Opéra de Houston, dans une orchestration signée Gunther Schuller. L'argument, qui se déroule dans une ancienne plantation après la guerre de sécession en Arkansas, est dans les grandes largeurs l'histoire d'une institutrice, Trimonisha, qui va se donner pour devoir de sortir les habitants de son village de l'ignorance, de l'obscurantisme, sujet plus que jamais d'actualité.

0: La fin du troisième et dernier acte de l'opéra de Scott Joplin, Trimonisha, dans l'enregistrement Deutsche Grammophon réalisé dans la foulée de la création en 1975, avec à la direction des chœurs et de l'orchestre du Grand Opéra de Houston, l'orchestrateur de l'œuvre, Gunther Schuller, et pour les voix principales, la soprano Carmen Baltrop dans le rôle de Trimonisha et Willard White dans le rôle de Ned. C'est ainsi que se conclut sur Opéra et France Musique ce nouveau chapitre consacré à l'opéra et à la comédie musicale aux États-Unis d'Amérique. Nous nous quittons en retrouvant le clarinettiste Patrick Messina et le pianiste Fabrizio Chiovetta dans leur album Aparté intitulé Songs.
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Et voilà un qui n'a pas peur des grands sujets historiques connus de tous, capables de fédérer ou bien diviser, comme jadis la table ronde réunissait des chevaliers. C'était le prélude avec le début de la première scène de l'opéra Le Roi Artus d'Ernest Chausson qu'on vient d'écouter dans l'interprétation de l'Orchestre Symphonique de Vienne dirigé par Marcello Viotti et avec le baryton Philippe Rouillon dans le rôle-titre. Une capture réalisée lors du Festival de Bregenz en 1996. L'œuvre qui occupa le musicien pendant les 9 longues années avant qu'il puisse écrire « Je viens de terminer Artus ». C'était le 30 septembre 1896, sous réserve de quelques retouches, bien sûr, qu'il occupait jusqu'à la fin de l'année. Avec le livret écrit par ses soins, Ernest Chausson nous montre une société humaine avec son idéalisme et ses limitations, le tout concentré sur l'histoire de l'amour fatal entre le chevalier Lancelot et la reine Guenièvre, une passion qui menace l'unité de la table ronde et la stabilité du royaume dès le début de l'action. Mais je vous amène directement au deuxième acte de l'opéra, au moment où Lancelot attend sa bien-aimée. Cette dernière apprend que Mordred est peut-être encore vivant et qu'il peut tout révéler au roi, ce qu'il ne tarde pas à faire d'ailleurs. Artus encore crédule convie Lancelot pour s'expliquer, mais le chevalier décline l'invitation pour éviter le parjure. Le roi constate que le monde de vertu s'écroule et la passion fait éclater les normes. Il invoque l'enchanteur Merlin qui lui prédit au milieu d'un jardin imaginaire la fin de son empire. Enfin, Artus réalise que la reine s'est enfuie avec Lancelot et il appelle à la guerre contre lui.

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0: C'est par cet appel à la guerre contre le ravisseur Lancelot que se termine le second acte de l'opéra Le Roi Artus d'Ernest Chausson, dont le rôle de la reine Guenièvre, vous avez entendu la soprano Teresa Gillis-Guerra. Le Roi Artus a été chanté par le baryton Gino Quilico. Les chevaliers Lancelot, Mordred, Lionel et Alan ont été incarnés par le ténor Gustav Winberg, le baryton René Massis, le ténor Gérard Friedman et la basse François Loup. Le baryton basse Gilles Cachemaille a interprété le personnage du Merlin, l'enchanteur. Dans les autres rôles de cette œuvre, le ténor Thierry Dran était le laboureur, la basse René Schirrer un chevalier et le baryton Francis Doudziac était un soldat. Le chœur de Radio France et le nouvel orchestre philharmonique étaient placés sous la direction d'Armin Jordan.
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0: Nous restons dans cette thématique royale et anglaise, au moins pour la langue, avec quelques mélodies, à commencer par Flora's Queen, le madrigal romantique anglais de John Steiner, chanté par le chœur Royal Holloway, dirigé par Rupert Cuff. Ensuite, on écoutera les barytons Conrad Jarno et Diola Orent dans les mélodies d'Edward Elgar et de Charles Gounod. Les deux chanteurs sont accompagnés au piano par Reinhild Mees et Aimé Schwirag.

C'était Flora's Queen, Queen Mary's Song et Queen of Love qu'on a entendu au début de cette sélection de mélodies anglaises. À la fin, c'était un extrait de Marie Magdala, l'œuvre cataloguée en tant qu'une cantate sacrée que le

Livre de Merlin, bien sûr, comme le raconte le livret de Francis Moneycutz, sur lequel Isaac Albéniz s'est appuyé pour écrire son opéra Merlin. L'œuvre devrait être le premier de la trilogie arthurienne que le compositeur projetait à écrire. Au final, et après 4 ans de travail, seul le premier volet vit le jour. Le second, Lancelot, n'a pas dépassé le début du deuxième acte et Guenièvre est resté à l'état de livret. Le compositeur a tenté de monter son opéra, mais tous ses efforts restaient sans succès. Du coup, Merlin ne fut créé qu'après sa mort, en 1950 à Barcelone, en langue espagnole, et avec des coupures dans la partition. Sa reconstruction complète ne fut réalisée qu'en 1998 à Madrid, où l'œuvre sera montée en anglais, sa langue d'origine, et enregistrée dans une première mondiale une année plus tard. Je vous propose d'écouter son troisième et dernier acte. Après le triomphe du jeune Arthur, qui a extrait l'épée Excalibur et gagne la guerre contre Morgan, qui voyait déjà son fils Mordred d'accéder au trône et a juré la vengeance après sa défaite, nous nous trouvons dans une forêt printanière. Arthur rêve de Guenièvre et Merlin médite sur le moyen d'empêcher cette passion destructrice de se réaliser. Mais d'abord, il doit dérober l'or des gnomes qui se trouvent dans la grotte. Mais l'esclave sarrasine Niviane, qui rêve de retrouver sa liberté, est sur le concours de laquelle il compte, est manipulée par Morgan et elle trahit la confiance de l'enchanteur en l'emprisonnant dans la grotte. La vengeance a eu le dernier mot, apparemment. Écoutons.

0: Qu'il en soit ainsi, princesse de l'enfer, chante Morgane pour commenter le fait que l'innocente Nivienne a triomphé sur la puissante magie de Merlin. Ce dernier a été incarné par le baryton Carlos Alvarez et le roi Arthur par le ténor Placido Domingo. Le rôle de Morgane a été chanté par la soprano Jane Henschel et celui de Nivienne par la soprano Ana Maria Martinez. La basse Carlos Chausson chantait l'archevêque de Canterbury et le baryton Christopher Maltman, Mordred. Le baryton Javier Franco était le Sir Pellinor, la basse Felipe Bou, Sir Hector de Maris. Le ténor José López Ferreiro incarnait Kay et la basse Javier Roldán, le roi Lot d'Orcani et le ténor Ángel Rodríguez Gauvin. Les gnomes ont été chantés par les contre-ténors José Manuel Abeleira, David Azurza, Luis Bardosa, Tuichi Xiao, Amaro González de Mesa, José Hernández Pastor, José Antonio Maza López et Louis Vincent. Le chœur national d'Espagne, celui de Madrid ainsi que l'orchestre symphonique de Madrid ont été placés sous la direction de José de Eusebio.
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0: La légende arthurienne a laissé une trace profonde dans la culture européenne. Nombreuses œuvres musicales et littéraires en témoignent et Looking Out de Henry Purcell en est une. Basé sur le texte de John Dryden, poète et dramaturge de Restauration, l'œuvre est une exception parmi ces musiques de scène que le compositeur a écrites pour accompagner les pièces de théâtre. À cette époque, en Angleterre, on appelait opéra toute œuvre théâtrale qui comportait des effets scéniques. Il ne s'agissait donc pas nécessairement d'un drame musical entièrement chanté. Pour les inconditionnels de la table ronde, l'intrigue de la pièce est vaguement tirée de l'histoire du royaume de Bretagne du XIIe siècle et d'autres sources de la légende du roi Arthur. En plus, il n'y a que des personnages secondaires qui s'expriment en chantant, ce qui est normal pour un opéra dramatique, le sous-titre de l'époque de cette pièce. Disons que la jeunesse de King Arthur fut longue et complexe et qu'aujourd'hui il est difficile de remettre la musique de Purcell dans son contexte d'origine. Mais on peut toujours lui rendre hommage en lui offrant une interprétation juste et soignée, ce que l'ensemble The English Concert avec Trevor Pinnock à sa tête a fait avec beaucoup de talent. Dans cette production enregistrée en 1992, les rôles du Cupidon, de Vénus et de Nymphe sont confiés à la soprano Nancy Argentin, celui de Philidèle, elle, Bergère et la sirène à la soprano Linda Perillo. La troisième soprano de la production, Julia Gooding, chante l'honneur, Néréide, la deuxième Bergère et la deuxième sirène. Le ténor Jamie McDougall et Comus, Berger et le deuxième ténor, Mark Tucker et le premier ténor, Le génie du foie et Éole sont chantés par la basse Brian Bannatyne Scott et les personnages de Grimbald, lui, Pan et Sylvain sont incarnés par le baryton basse Gerald Finlay. Voici donc le deuxième et le troisième acte du roi Arthur.

Le cœur en émoi de Roberto Alagna dans deux grands rôles, à l'instant le chevalier Desgrieux à l'acte 3 de La Manon de Jules Massenet, juste après que Desgrieux père ait tenté en vain de faire renoncer à son fils de rentrer dans les ordres. Effectivement, le chevalier souhaite y entrer, pensant que c'est la seule manière d'oublier sa bien-aimée Manon. « Je suis seul à fuyer douce image ». Et juste avant cette ère, le même Alagna était calafe, cette fois-ci, le prince sans nom de la Tourandotte de Puccini, et chantait « Nessun dorma », que personne ne dorme, pris dans les remous de son cœur dans la nuit pékinoise, se convainquant qu'un jour, il réussira à conquérir l'amour de Tourandotte, la princesse de glace. L'amour, toujours sur opéra avec le chant slave. Nous écouterons l'air de Lenski à l'acte 2 de Eugène Onegin de Tchaïkovski par le franco-mexicain Rolando Villason, qui incarne parfaitement le rôle et cet air en particulier dans lequel il s'abandonne à la nostalgie. « Où êtes-vous parti, jour doré de mon printemps ?» et où il déclame son amour pour Olga avant le duel avec Onegin. Mais tout de suite, l'américaine Renée Fleming, dans un rôle qu'elle chérit parmi tous, celui de la nymphe des eaux, Rusalka, rôle-titre de l'opéra éponyme de Dvorak. Nous l'écoutons dans sa chanson à la lune, à laquelle elle demande que le prince humain sache tout de son amour pour lui.

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1: L'air poignant de Lenski dans Eugène Onegin de Tchaïkovski. Le ténor Rolando Villasson en 2006, accompagné par l'orchestre de la radio de Munich, dirigé par Michel Plasson. À suivre deux airs enregistrés en public, tout d'abord durant la Grande Nuit à Vérone, en août 88, un méga concert où étaient présentes toutes les grandes stars lyriques de l'époque, événement initié par José Carreras pour sa fondation contre la leucémie. Nous y écoutons la basse Ferruccio Forlanetto dans la Calumnia, l'air de Basile à l'acte 1, scène 2 du Barbier de Séville de Rossini. Et juste après, la mezzo lettone, Elina Granza, nous interprétera « Mon cœur s'ouvre à ta voix », air de Dalila à l'acte 2 du Samson et Dalila de Saint-Saëns, enregistré durant le gala opéra de Baden-Baden en 2007. Puis après tout cela, on passera à tout autre chose.

Ça a dû vous surprendre. À la suite d'Elina Garanza dans l'air de Dalila, Mon cœur s'ouvre à ta voix, nous avons eu un quasi-spiritual, en réalité, le célèbre Old Man River, tiré de la comédie musicale de Jerome Kern et Oscar Hammerstein, Showboat, interprété par Paul Robeson en 1928, un an après la création de l'œuvre. Cette ère inaugure une bonne heure de musique américaine sur Opéra. À suivre, nous écouterons Eleanor Stabber dans le rôle de Vanessa de Samuel Barber, le ténor Jerry Hadley dans l'arioso Lonely House de l'opéra américain de Kurt Weill, Street Scene, avec John Mauseri à la direction, et tout de suite l'immense Leontine Price dans Summertime de Porgy and Bess de George Gershwin.

Notre premier pot-pourri américain sur opéra se concluait avec cet air de l'opéra-comédie musicale de John Adams, « I was looking at the ceiling and then I saw the sky », créé en mai 1995 à Berkeley, en Californie, dans une mise en scène de Peter Sellars. L'histoire de l'œuvre est basée sur les suites du tremblement de terre survenu à Los Angeles en 1994 et décrit les réactions de 7 jeunes Américains de milieux sociaux et ethniques divers durant l'événement. Le titre de l'œuvre est l'une des réactions d'un des personnages que l'on peut traduire littéralement par « Je regardais le plafond et soudain, je vis le ciel ». Nous écoutions ici le rêve de Consuelo, personnage interprété par la superstar de Broadway, Audra McDonald. Durant le second pot-pourri consacré à la merveilleuse caverne d'Ali Baba que représente l'opéra américain, nous écouterons deux sopranos américaines, Renée Fleming dans la Susanna du compositeur Carlisle Floyd et son aînée Beverly Sills dans The Ballad of Baby Doe, opéra de Douglas Moore composé en 1956. Et pour commencer, c'est Old River tiré des vieilles chansons américaines d'Aaron Copland, les Old American Songs, dans l'interprétation du baryton Thomas Hampson.

La scène 2 du premier acte de l'opéra de l'américain Douglas Moore, The Ballad of Baby Doe, créé en 1956. Nous écoutions trois grands artistes américains, la soprano Beverly Sills dans le rôle titre de Baby Doe, son premier grand succès en carrière, la mezzo-soprano Frances Bible dans le rôle d'Augusta et le baryton Walter Castle dans le rôle de Tabor. Cet enregistrement fut réalisé au New York City Opera en juin 59 avec l'orchestre du New York City Opera dirigé par Emerson Buckley. Deutsche Grammophon avait réédité ce très bel exemple d'opéra typiquement américain en 1999 en CD. Si vous cherchez bien, ma foi, vous pouvez encore le trouver. Rajoutons que les trois chanteurs que nous avons écoutés ont fait partie à un moment ou à un autre de cette troupe lyrique, cette troupe d'opéra, qui était aussi le New York City Opera durant ses presque 70 ans d'existence, de 1944 à 2013. Allez, troisième et dernier pot-pourri américain, avec Anna Moffo et Sergio Franchi dans You Are Love, tiré du Showboat de Jerome Kern, Nadine Sierra dans l'air de Cunégonde dans l'opéra de Bernstein Candide, l'air Glitter and Bigay, et pour commencer, Knoxville Summer of 1915. Knoxville était de 1915, une rhapsodie lyrique pour soprano et orchestre de Samuel Barber, qui s'est appuyé sur des extraits d'un poème en prose de son contemporain et compatriote James Agee, qui y évoque des souvenirs d'enfance dans la ville de Knoxville, dans le Tennessee. Une merveilleuse nostalgie d'un passé à jamais révolu, d'un paradis perdu, ici transmis par la voix de Caitlin Battle, accompagnée par l'orchestre de Saint-Luc, dirigé par André Prévin.

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1: Notre balade dans l'opéra américain se terminait avec un extrait du Fantôme de Versailles, The Ghost of Versailles, de John Corigliano, opéra composé en deux actes sur un livret anglais de William F. Hoffman, inspiré de la pièce L'autre Tartuffe ou la mère coupable de Beaumarchais. Créé en 1991 pour le centenaire du Metropolitan Opera de New York, cette œuvre combine grandeur et comédie, mêlant histoire et fantaisie. La scène se passe dans le théâtre privé de Marie-Antoinette à Versailles, dans le présent. Le fantôme du dramaturge Beaumarchais, auteur du Barbier de Séville et des Noces de Figaro, est éperdument amoureux du fantôme de la reine Marie-Antoinette, exécuté il y a deux siècles, qui pleure toujours sa vie perdue. Au purgatoire, Beaumarchais décide de réécrire l'histoire grâce à un opéra dans l'espoir de sauver la reine de la décapitation. Nous écoutions un extrait de l'enregistrement live édité chez Château de Versailles Spectacle avec les voix de la soprano Teresa Perrotta en Marie-Antoinette et le baryton Ben Schaeffer dans celui de Figaro. L'orchestre de l'Opéra Royal de Versailles étant dirigé par Joseph Colaneri. Et voilà comment faire une habile transition de l'opéra américain du XXe siècle vers la tragédie lyrique à la française. Voici la Passacaille d'Armide de Lully, chef-d'œuvre donné un peu plus de 300 ans plus tôt à Versailles.

entrée pour les muses, les zéphyrs, les saisons, les heures et les arts, mélodie éternelle de notre patrimoine lyrique national, tirée des Boréades de Rameau, ici dans l'interprétation de Théodore Courensis et son ensemble Musique Eterna. Auparavant, après la Passacaille d'Armide de Lully, par le poème harmonique de Vincent Dumestre et le chœur de l'opéra de Dijon, nous avons entendu la soprano Marie Perbost dans Tristes Après, Pâle Flambeau, l'air de Télaïr à l'acte de scène 2 du Castor et Pollux de Rameau, ainsi qu'une transcription pour deux clavecins de la contredanse en rondeau des Boréades du même Rameau, interprétée par Boris Barucan et Clément Geoffroy. Après cette demi-heure baroque, repartons vers le 19e siècle français avec le Werther de Massenet, mais dans la version dite « version baryton ». Le rôle de Werther est ici tenu par un baryton et non un ténor, comme on a l'habitude d'entendre ce héros créé par Goethe dans son roman épistolaire « Les souffrances du jeune Werther ». C'est le 40e opéra édité dans la somptueuse collection du label Brusane. L'Orchestre Philharmonique National de Hongrie y est dirigé, tenez-vous bien, par le Hongrois György Vaseghi, qui se montre, il faut bien l'avouer, tout aussi à l'aise dans le romantisme tardif que dans le grand siècle musical, là où il navigue habituellement. Je vous propose ici un premier extrait, en l'occurrence toute la fin du premier acte, titré « Le clair de lune ». Ah oui, notre baryton pour le rôle de Werther n'est autre que le grec Tassis Christoyanis, un habitué du label Brusane.

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1: Ces 12 minutes de musique étaient la fin du premier acte du Werther de Massenet dans la version dite version baryton. Troisième enregistrement discographique pour cette version contre une vingtaine pour la traditionnelle avec un ténor dans le rôle. Nous écoutions Tassis Christoyanis dans le rôle de Werther, Véronique Jans dans celui de Charlotte et Mathieu Lécroard dans celui du bailli. L'Orchestre Philharmonique National de Hongrie était dirigé par George Vachegui. Le directeur artistique du Palazzetto Bruzane, Alexandre Dradvitsky, titre sa note d'intention ainsi. Werther baryton, pourquoi le réveiller? Eh bien, parce que c'est bien, a-t-on envie de lui répondre. Voici l'air qui lui a inspiré ce titre. Toute mon âme est là. 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

Les danses de Cléopâtre, opéra en quatre actes de Massenet, créé en 1914, un an et demi après la mort du compositeur. Danse syrienne, danse chaldéenne et danse amazone, jouée d'un trait à l'acte 3 ici, par le nouvel orchestre Saint-Étienne, dirigé par Patrick Fournillier. Et juste avant, ce qui nous a amené en Égypte, c'est l'air d'Athanaël, au premier acte de Thaïs, du même Massenet. Voilà donc la terrible cité, chantée par Gérard Souzet et l'orchestre des concerts lamoureux, dirigé par Serge Baudot. Dans Thaïs, l'opéra, le personnage d'Athanaël, un moine ascétique, chante cet air. Il est arrivé à Alexandrie, ville d'Égypte, et cherche à y convertir la courtisane Thaïs au christianisme et à la vie religieuse. La terrible cité dont il parle est Alexandrie elle-même, avec ses plaisirs, ses tentations et ses contradictions. Athanaël est confronté à la dualité entre la vie des plaisirs et la spiritualité, et cet air exprime ses sentiments intenses face à une réalité fort complexe. Nous écoutons à présent la toute fin de l'acte 1 d'Ariane et Barbe Bleue de Paul Dukas, opéra créé à l'Opéra Comique en 1907. Barbe Bleue est chantée par la basse Roderick Kennedy et Ariane par la mezzo-soprano Marilyn Schmigge. L'orchestre symphonique de la radio de Cologne est dirigé par Gary Bertini. Nous nous trouvons devant la fameuse porte d'où émanent les cris des précédentes épouses de Barbe Bleue.

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1: Un petit tour du côté de la musique de Richard Wagner sur Opéra et sur France Musique avec Bayreuth 2023 et le Parsifal de Andreas Schager ainsi que la Kundry d'Elina Garancha. Mais pour commencer, ce court hommage à l'Isolde envoûtante de Jesse Norman dans un enregistrement resté longtemps inédit et qui décidément méritait bien d'être publié.

Chaude, profonde, merveilleusement enveloppante, la voix de Jesse Norman, à l'instar des paroles de cet air d'Isolde dans le chef-d'œuvre de Richard Wagner. Et c'est avec la musique de ce dernier que nous poursuivons, et le dernier de ses opéras, qu'il appela d'ailleurs Festival Scénique Sacré et non opéra. Il souhaitait qu'on ne le joue qu'à Bayreuth, ce qui ne sera définitivement plus le cas à partir de 1914. Mais c'est bien de Bayreuth que nous vient ce Parsifal, Bayreuth 2023, pour écouter un très beau duo vocal, celui formé par le Parsifal du ténor Andreas Schager, qui rend toute sa juvénilité au rôle, et la mezzo-lettone Elina Garancha, le tout sous la direction de Pablo Heras Casado.

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De la blessure d'Amfortas au cœur de l'opéra Parsifal de Richard Wagner, à la blessure d'un guerrier dont la Péri recueille une goutte de sang pour espérer accéder au paradis, nous voici à l'instant en compagnie de Robert Schumann sur Opéra et sur l'appli Radio France, avec cette cantate profane qui compte le destin d'une fée, la Péri donc, exclue du paradis pour ses origines impures, car fille d'un ange déchu et d'un mortel. Adaptation d'une épopée orientale signée Thomas Moore en 1817 et qui fut également adaptée par un compositeur singulier dans l'univers lyrique français, saint-simoniste à l'abbaye de Ménilmontant et passionné par l'Orient, Félicien David.

Heinrich Marschner, que le boulimique ténor Michael Spiers nous permet de redécouvrir ici, fut un peu le trait d'union entre l'opéra de Weber et celui de Wagner, qui l'inspira très directement d'ailleurs pour un passage de la Valkyrie qui provient précisément de cet opéra, Hans Heiling. Du romantisme au vérisme, avec Umberto Giordano sous le prisme de la Révolution française cette fois et du poète André Chénier. Une partition dans laquelle notre convive suivant exprime avant tout sa vocalité impeccable. Pas forcément l'un de ses enregistrements les plus connus, enregistrement où il rayonne pourtant littéralement, et ce ténor italien n'est autre que le galactique Luciano Pavarotti.

Aux côtés de Luciano Pavarotti, puis dans la vocalité virtuose et facétieuse de Rossini, la voix de velours à l'incomparable légèreté du rossignol barcelonais Montserrat Caballé, soprano à l'impressionnante carrière, et c'est là tout ce que l'on souhaite également sur Opéra et sur France Musique, à la chaude et captivante voix, à l'étendue rayonnante de la mezzo russe venue de Bachkiri, Aigul Akhmetchina, à suivre chez Bellini, une voix, vous l'entendrez, à ne pas perdre de vue.

Rossini encore, Rossini toujours, roi truculent de l'émotion vocale, par la virtuosité bien sûr, mais aussi par une profonde humanité, dans l'opéra bouffe ou l'opéra seria, celui des tragédies, qui n'en sont jamais tout à fait avec Rossini finalement, avec qui même les chaînes peuvent être douces, surtout lorsqu'elle lit La Belle Armide et le Preux Renaud.

La divine Renée Fleming, ici en duo avec Grégory Kunde dans l'Armide d'un Rossini qui, à partir de la Cenerentola, n'écrira plus que des opéras sérieux, mais en leur conservant toute la grâce qu'il avait su exprimer dans un répertoire plus léger. Grâce infinie aussi que celle de l'écriture lyrique de Richard Strauss, surtout dans la voix délicieusement acidulée de Renée Fleming et dans le naturel musical de Capriccio, que Strauss ne nommait d'ailleurs pas opéra, mais plus simplement conversation en musique. Et quelle musique dans cette belle scène finale et ce magnifique échange entre Renée Fleming et Walter Berry.

Capriccio, j'y suis retourné plusieurs fois, dit Renée Fleming, lorsqu'elle étudiait une année à Francfort, et elle poursuit, et je reste assise là, à pleurer pendant la scène finale. C'est tout simplement l'une des plus belles pages de musique que je connaisse et l'une des plus déchirantes, ajoute-t-elle. Renée Fleming, pour qui cette scène finale est un morceau fétiche dans ses récitals, elle était ici aux côtés de Walter Berry, baryton basse autrichien, fidèle parmi les fidèles de l'Opéra d'État de Vienne, et époux,

jusqu'en 1970 de la grande mezzo allemande Christa Ludwig, elle aussi immense interprète de la musique de Strauss, et ils formèrent tous deux un duo inoubliable.

Christa Ludwig et la musique de Richard Strauss sur Opéra, votre web radio lyrique signée France Musique pour l'appli Radio France. Et ces fameux enregistrements de 1964, ressortis à l'époque à l'occasion de ses 70 ans. De nos jours, dans ce même registre de mezzo, Marina Viotti fait un merveilleux chérubin, mais aussi, et pour commencer, dans ses noces de Figaro mozartiennes, une Suzanne tout aussi convaincante.

éclectique Stanislas de Barbeyrac, ténor tout en finesse, élégance et précision, toujours proche de la mélodie, et cette œuvre méconnue de Charles Gounod, attachante par ses délicieux archaïsmes et la manière forcément personnelle qu'il a de conjuguer le dépouillement emblématique de saint François d'Assise, celui qui parlait aux oiseaux, et cette plénitude sonore généreuse qui est sa marque de fabrique. D'une œuvre méconnue de Gounod à un tube choral du même Gounod, il n'y a qu'un pas sur Opéra et sur France Musique.

de Gounod à Offenbach avec Véronique Jans, puis en forme d'hommage renouvelé à la soprano Jody DeVos, fauchée en plein élan par la maladie en juillet 2024, avec aussi ce Fantasio d'Offenbach. Pas son œuvre la plus connue, mais pas la moins attachante non plus, et cette romance d'Elsbeth, une romance étonnamment recueillie dans ce répertoire léger, et qui nous laisse entrevoir ce qu'aurait pu être la maturité de Jody DeVos, amenant la colorateur qu'elle était à exprimer tout son lyrisme dans le médium de la voix, Offenbach, avec lequel il n'y a aucune raison de ne pas poursuivre sur votre web radio des émotions lyriques signée France Musique.

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Bayreuth, été 1955. Les spectateurs vont assister à une représentation du vaisseau fantôme de Richard Wagner. Ils viennent d'entendre la fanfare d'appel jouée par 8 cuivres de l'orchestre du festival sur le balcon du Königsbau, à savoir l'extension du Festspielhaus, le palais des festivals, construite sur les indications de Louis II de Bavière. Fanfare qui reprend le premier thème de l'ouverture. Contrairement aux fanfares d'appel des 9 autres grands opéras de Wagner, qui avaient été toutes très précisément consignées à l'écrit par le compositeur lui-même, dès l'inauguration de son théâtre en 1876, celle du vaisseau fantôme que Wagner ne souhaitait pas voir jouer en ce lieu, ne le jugeant pas à la hauteur, avait été mise au point en 1901 lors de sa première représentation sur la colline sacrée et reste toujours d'actualité au même titre que presque toutes les choses immuables liées à Bayreuth, telles les saucisses-bières durant les entr'actes ou bien les sièges inconfortables invitant les spectateurs à se munir de leurs propres coussins. En revanche, à la fin de la guerre, en 1945, et suite au procès en dénazification qui condamneront la belle-fille du compositeur, horrible directrice du festival depuis 1930, Winifred Wagner, du fait de son amitié avec Hitler et ses évidentes convictions politiques, ce sont les petits-fils Wagner, Philand et Wolfgang, qui reprendront en main les destinées du festival de Bayreuth, modifiant au passage la question de la mise en scène, la débarrassant de tout le folklore national aux conservateurs qui avait toujours été de mise, pour proposer des visions minimalistes, voire psychanalytiques, et se placer à l'avant-garde de l'abstraction scénique. Il fallut quelques années après la réouverture en 1951 pour que les Wagneriens pure souche et autres vieux tromblons s'adaptent et apprécient enfin ces changements à leur juste valeur. 4 ans plus tard, en 1955, au vu de la fréquentation et des multiples succès, on pouvait dire que le nouveau Bayreuth avait gagné la partie.

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1: Wagner, le vaisseau fantôme, acte 3, scène 1, le chant des marins et des jeunes filles, par les chœurs de l'orchestre du Festival de Bayreuth, dirigé par Joseph Kailbert en août 1955. Nous n'écoutions pas le CD Testament, mais le report proposé par Andrew Rose chez Pristine du micro-sillon des cas, paru au milieu des années 70 et dispensant plus de relief dans la stéréo. Mais en cette année 1955, ce n'est pas l'enregistrement officiel qui nous comblera le plus. Chose peu commune, je vous propose d'écouter le même extrait dans la vision de Knappersbusch, donnée quelques semaines plus tôt, en ce même lieu, vision plus puissante et au romantisme tout autant rustique que céleste, qui plus est avec des voix plus fraîches également. Nous sommes toujours à Bayreuth, le 22 juillet 1955, très précisément. Toujours la même production, mise en scène toute d'ombre de Wolfgang Wagner, notamment le vaisseau fantôme, et même distribution, à un rôle près, celui d'Eric, bien mieux incarné ici par le pilier de Bayreuth, Wolfgang Wingassen, qu'il ne le fut au mois d'août par le laborieux Rudolf Lustig. Pour le reste, nous avons la Senta glorieuse d'Astrid Warnell, le Daland chaleureux de Ludwig Feber, le timonier lyrique de Joseph Traxel, la Marie discrète d'Elisabeth Schertel et le Hollandais tourmenté et hanté de Hermann Hude, sans oublier les voix viriles du chœur des marins. Nous écoutons cette fois-ci l'acte 3 en entier, assez court au demeurant.

0: La fin du vaisseau fantôme de Richard Wagner, live de légende, capté le 22 juillet 55 sur la colline sacrée avec Hans Knappersbusch à la baguette. Cette captation, réalisée par les techniciens du son du théâtre de Bayreuth pour la diffusion radiophonique traditionnelle, en direct dans près de 180 pays, c'était déjà le cas en 1955, et oui, était ici présentée à partir des bandes mono d'origine que seul le label Orfeo peut se procurer. Ce pourquoi je vous invite, tant que vous le pouvez, à dénicher tous les enregistrements wagnériens de ce label bien précieux parmi les précieux.
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0: D'ailleurs, nous allons retrouver un des grands coffrets proposés dans la collection Orfeo, le Tannhäuser, donné en ce même été 1955 à Bayreuth. La production signée Philand Wagner avait été inaugurée un an plus tôt par Joseph Kaelbert, avec le fameux échiquier représentant en opposition l'amour charnel et l'amour divin. Les chanteurs étaient en feu, avec notamment la prestation spectaculaire d'un très grand chanteur dans le rôle de Wolfram, Dietrich Fischer-Dieskau. En 1955, c'est Eugen Jurum qui devait diriger, mais suite à la mort de son fils dans un accident de voiture, il dut bien sûr être remplacé. Philand Wagner, qui avait vu diriger André Klutens à Monte Carlo, fit appel à lui pour le remplacer au pied levé. Ce fut un coup d'éclat. Klutens amena une lumière et une transparence toute latine que l'ouvrage n'avait jamais connue jusque-là et il fit l'unanimité. Ce qui lui vaudra de revenir dans le Saint des Saints à Bayreuth pour diriger dès 1956 et sur trois saisons les maîtres chanteurs, puis en 1957 pour l'ouvrage ultime Parsifal et enfin en 1958 pour Lohengrin. À chaque fois, il travaillera sur une mise en scène de Philand Wagner. Pour Tannhäuser, le plateau de chanteurs était à deux rôles près, celui de 54, avec notamment Wolfgang Wingassen qui prenait la place de Ramon Vinet pour le rôle titre. Aux côtés de Dietrich Fischer-Dieskau et Wingassen, nous avons la remarquable Grebe Rubinstein dans le rôle si difficile d'Elisabeth, Hertha Wilfert dans celui de Vénus et la grande basse de Bayreuth, Josef Greindl dans celui d'Hermann, Landgrave de Thuringe. Nous écoutons l'acte 3 en entier avec le retour des pèlerins, l'émouvant duo d'Elisabeth et Wolfram ou bien encore la merveilleuse romance à l'étoile chantée par un Fischer-Dieskau en lévitation. Il est peut-être encore plus envoûtant ici qu'en 54 et en tout état de cause, beaucoup plus qu'il ne le sera à l'avenir. En un mot, un miracle.

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0: pour ceux qui découvriraient l'opéra, franchement, c'est aussi beau qu'un film de John Ford. André Clutens, à la tête des forces du Festival de Bayreuth, le 9 août 1955, interprétait Tannhäuser devant les spécialistes médusés par sa performance. Il fut le premier Français à diriger dans le temple wagnérien, plus tard viendra Boulez, et surtout, il fut le premier chef de l'histoire du festival à venir seul sur scène pour recevoir son ovation, tellement les applaudissements qui lui furent réservés ce soir-là étaient extraordinairement nourris.
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0: Bayreuth, 1955, c'est évidemment la tétralogie dirigée par Joseph Kailbert. Cet enregistrement stéréophonique réalisé par la firme Decca fut pourtant gardé au secret dans les archives durant plus de 50 ans pour d'obscures questions de droit et ne s'offrit au monde des passionnés d'opéra qu'en 2006 avec l'édition désormais bien connue du label anglais Testament. Voici le début du cycle avec L'Or du Rhin. Ce fameux trésor est gardé par trois ondines, les filles du Rhin, qui s'amuse, insouciante, à se moquer de la laideur d'Alberich, nain hideux et maître déchu des Nibelungen, êtres qui vivent dans les entrailles de la terre, et qui s'est mis en tête de les séduire. Mais les ondines, par leur bêtise, finissent en le narguant par le blesser profondément. Or, seul celui qui renonce à l'amour peut subtiliser l'or du Rhin et en faire un anneau pour devenir maître de l'univers. Alberich n'hésite pas une seule seconde, il maudit l'amour et jure de forger avec l'or dérobé l'anneau de la vengeance. Les ondines sont incarnées par Jutta Vulpius, Elisabeth Schertl et Maria Graf. Alberich est présent dans sa plus grande incarnation, une des basses les plus sombres ayant jamais chanté à Bayreuth, Gustav Neidlinger.

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0: L'or du Rhin de Wagner sur Opéra, un live mythique, l'enregistrement stéréo réalisé par Decca à Bayreuth le dimanche 24 juillet 1955. Joseph Kailbert dirigeait les chœurs et l'orchestre du Festival de Bayreuth. À la suite de la première scène de l'Or du Rhin avec l'Alberich mémorable de Gustav Neidlinger et les Filles du Rhin, nous avons laissé filer la musique, nous avons poursuivi jusqu'au tout début de l'ère de loge Immer ist undank, vers le milieu de la seconde scène. Difficile effectivement d'arrêter la musique de Wagner une fois immergée. On peut y rester des heures. Cette seconde scène qui se déroule devant le Valhalla, la demeure des dieux, où Wotan est contraint de céder sa belle-sœur Freya aux géants Fasolt et Fafner en rémunération de leur travail, nous permettait d'entendre le légendaire Wotan de Hans Otter, l'Afrika de Georgine von Milikowitz, la Freya de Hertha Wilfert, le Fasolt de Ludwig Weber, le Fafner de Josef Greindl, le Frau de Josef Traxel, le Donner de Tony Blankenheim et enfin le Loge de Rudolf Lustig. Les légendes des années 50 à Bayreuth sont là, un certain âge d'or à jamais perdu.
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0: Avant de nous quitter, écoutons une des plus importantes de ces légendes wagnériennes en la personne de Wolfgang Wingassen, Elden Tenor ou Ténor héroïque, incarnant ici son rôle le plus emblématique, à savoir Siegfried, si on accepte Lohengrin et Tristan. Nous sommes à l'acte 2, un peu après le début de la scène 2, où Siegfried, seul, se laisse aller dans ses pensées sous un tilleul. Comment était mon père? Qui était ma mère? Puis il s'abandonne au murmure de la forêt, passage célèbre. Au perché dans une branche, un oiseau vient distraire Siegfried de son songe, lequel s'amuse maladroitement à l'imiter vainement avec un roseau. Nous sommes toujours à Bayreuth, deux soirs après l'Or du Rhin que nous venons d'écouter, le mardi 26 juillet 1955. Joseph Kailbert dirige l'orchestre du festival.

la fin des murmures de la forêt, Siegfried, ne réussissant pas à imiter l'oiseau avec son roseau, empoigne alors son corps, dont la mélodie puissante va réveiller le géant Fafner, devenu dragon pour protéger l'or. C'est ainsi que nous quittons ces larges évocations de la saison 55 à Bayreuth. Il y en aura d'autres sur Opéra, tenons-nous-le pour

Dans cet extrait d'Aureliano en Palmyre, l'opéra en deux actes de Gioachino Rossini, créé le 26 décembre 1813 à la Scala de Milan, vous avez entendu les voix des prisonniers chantant une mélodie assez triste, mais on comprend le désespoir de ces hommes privés de la liberté, vivant temporairement dans une communauté peu réjouissante. Le chef Maurizio Benigni était à la tête de l'Orchestre Philharmonique de Londres et le chœur Geoffrey Mitchell. Le thème de ce programme est donc annoncé et nous pouvons poursuivre par l'air d'Hérode, un tyran notoire, le personnage incarné dans l'opéra éponyme de Jules Massenet par le baryton basse Charles Cambon. Il évoque la beauté de Salomé, incarnée ici par la soprano Andrea Guillot, et qu'on entend brièvement dans cet extrait. L'air ou l'Hérode déjà mentionné n'oublie pas de parler, pardon, de chanter de ces prisonniers juifs, Jean en particulier, qui évidemment sont à l'origine de beaucoup de choses. Et après un bref détour par le Babylone et sa chute, juste pour entendre la belle voix de la soprano Yekaterina Kudryavtseva, nous revenons à l'Hérodiade de Massenet avec cette fois-ci dans le rôle-titre le baryton Robert Massard, accompagné dans sa vision fugitive, tel est le titre de cet air, par l'Orchestre Lyrique de Paris, dirigé par Jésus Echeverri.

Deux prisonniers se sont glissés entre les airs d'opéra, deux cantatrices chantant l'histoire d'un homme et d'une femme emprisonnés. On entend donc la soprano Gerda Hartmann dans le cycle des chants « La vie en rouge » du compositeur russe Edison Denisov, inspiré par les textes de Boris Vian, c'est la mélodie « Le prisonnier ». Et puis juste après vient une autre mélodie médiévale, celle-ci de Juan Marin, et dans laquelle la soprano Mercedes Hernandez nous parle d'une fille emprisonnée. Mais passons maintenant dans le monde d'opéra en commençant par le chœur des prisonniers juifs extrait du Nabucco, l'opéra de Giuseppe Verdi, interprété par les célèbres chœurs et orchestres de la Scala de Milan, tout sous la direction de Claudio Abbado. Après, un autre extrait d'opéra de Jules Massenet nous attend. C'est dans son œuvre posthume intitulée Cléopâtre, composée en 1912 et créée deux années plus tard à l'opéra de Monte-Carlo. Il y a quelques personnages d'esclaves qui participent à l'histoire, notamment Severus et Ennius, incarnés par les barytons Giampaolo Flocchi et Andrea Silla. La belle voix de la soprano Montserrat Marti y chante l'Octavie.

Et par la suite, ce n'est pas un changement de décor qui nous interpelle, mais plutôt un changement de style. Et avec la musique de Michael Nyman, le virage est toujours radical. Musicalement déjà, on est en présence d'un morceau rythmé et inquiétant, et puis dans le troisième acte de son opéra Facing Goya, on parle d'un prisonnier torturé, un air, si j'ose le dire, chanté par la soprano Winnie Bow. Les cinq servantes et une surveillante dans l'Electra de Richard Strauss suivante n'apaisent pas vraiment l'atmosphère. Elles se demandent toutes où est passé Electra. La surveillante, incarnée par la soprano Yekaterina Popova, est vraiment inquiète. Mais on entend que le chef Valery Gergiev et les membres de l'Orchestre symphonique de Londres le sont un peu moins, car tout le monde chante très bien sur cette capture de Elesso sortie en 2012.

0: C'était les œuvres de Britten et de Landowski à la fin de cette séquence. Le Saint-Nicolas de Benjamin Britten est une commande de la chapelle de Lancing College, faite au compositeur britannique dans les années 40 du XXe siècle. Et ce personnage principal se trouve à un moment donné en prison. Mais je vous assure, tout se termine bien. En effet, le compositeur anglais adorait ces histoires pleines de magie racontées aux enfants. Le ténor Robert Teer, qui chante le personnage de Saint-Nicolas ici, et l'Academy of St. Martin in the Fields, dirigé par David Wilcox, le traduisent en musique très bien. Et à la fin, c'était l'interrogatoire avec sa musique assez tendue, extraite de la prison de Marcel Landowski, rien que pour écouter la belle voix de Galina Wisniewskaya. L'Orchestre national de Lille était dirigé par l'auteur. Mais la vraie détente n'arrive qu'après, avec les ballets des guerriers des prisonniers tirés de l'opéra Tancrède d'André Campras, ainsi qu'avec le chant suivant de la soprano Coletta Liolugaz sur l'amour qui veut vous surprendre, du même opéra évidemment.
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0: Oh, quel bonheur de respirer au grand air, chantons dans l'opéra Fidelio de Beethoven. Le seul hic, c'est que c'est un chœur des prisonniers qui l'interprète, avec deux prisonniers solistes, le ténor Werner Holweg et le baryton Siegfried Rudolf Fraise. Après, les personnages d'Anna et Tobit de l'opéra Le Retour de Tobia de Haydn peuvent respirer un peu plus librement, incarnés ici par la soprano Anne Hallenberg et la basse Ruben Drole. Ce succès artistique du compositeur, écrit pour les Esterhazy, est rarement monté aujourd'hui. Sa création à Salzbourg en 2013 par Nicolaus Hardoncourt et l'orchestre de Cintilla, d'où cette capture live, a été plutôt une exception. Tout comme La Juive, l'opéra de Jacques Fromental à Lévy, donné le 23 octobre 1998 à l'opéra de Vienne. Je vous en propose d'écouter un extrait avec le chœur et orchestre de l'opéra de Vienne, ainsi que le ténor Neil Chicoff dans le rôle d'Éléazar, qui se trouve à un moment prisonnier lui aussi. Un peu comme le héros de l'opéra de Pilgrim's Progress du compositeur britannique Ralph Vaughan Williams.

0: Tandis que le baryton John Noble, en pèlerin, se demande quoi faire, il est ensuite approché par l'évangéliste incarné par un autre baryton. C'est un enregistrement réalisé en novembre 1970 et en janvier 1971 à Londres. Le chœur et l'orchestre philharmonique de Londres ont été dirigés par Adrian Boult. Et par la suite, on change d'air, le style et le continent aussi, tout en commençant par l'opéra de John Adams, « I was looking at the ceiling and I saw the sky », ce qu'on peut traduire « J'ai regardé le plafond et j'ai vu le ciel », l'œuvre où on parle de la prison dans la rencontre de David et de Devine, incarné par les chanteurs et acteurs aussi Darius Dejas et Kimako Xavier Trotman. Et pour un changement de style, les musiciens comme André Prévin ou Bernard Rand sont très bien. Tandis que dans une brève rencontre de Prévin, on parle de la liberté, dans l'opéra Vincent de Rent, à un moment donné, on est confronté au détenu présent dans la cour d'un asile. Vincent, on comprend qu'il s'agit de Van Gogh, son frère Théo et le docteur Peyron. Une atmosphère musicale étrange, je vous le garantis.
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0: Le baryton Christophe Bourchet a chanté le rôle de Vincent dans l'opéra éponyme de Bernard Rands. Les ténors Will Perkins et Andrew Morstein ont été Théo et Dr Perron. Après, vous avez entendu deux extraits de Lady Macbeth de Mszenska de Dimitri Shostakovich avec la basse Alexander Malta en vieux Forza et la soprano Galina Vishnevskaya en Katerina Ismailova. Le chœur et orchestre de Londres ont été placés sous la direction de Mstislav Rostropovich.
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0: La liberté est au cœur de la séquence suivante. Elle est célébrée dans beaucoup d'opéras. La liberté opposée à la détention, la surveillance et la privation en tout genre nous amène dans les opéras de François-Joseph Kosek, de Joseph Mislevecek, de Gaetano Donizetti, de Jean-Philippe Rameau et de Maurice Greene.

Je suis la liberté, chante Margarita avec le chœur des femmes Voces de la Fuente. Le personnage de Margarita, l'actrice et la muse de Federico García Lorca, est incarné ici par la soprano Dawn Upshaw. N'oublions pas de dire que c'est un opéra Edan Amar d'Osvaldo Golijov. Et après, une autre soprano, Edwige Parra, chante l'air de la nymphe tirée de l'opéra de Pancras Royer intitulé Pyrrhus. Ce n'est qu'après que la musique de Moussorgski nous plonge à nouveau dans le monde sans liberté aucune, dans le monde de l'esclavage. Mais disons aussi que ces danses des esclaves perses dans son opéra La Khovanchtchina sont vraiment très beaux.

0: Le chef Valéry Gergiev était à la tête de l'orchestre du théâtre Kirov dans ses danses des esclaves perses tirées de la Khovanchtchina de Modeste Petrovitch Moussorgski.
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0: Une fois dans le monde ancien de l'esclavage, regardons un peu comment les musiciens se sont inspirés de l'histoire pour mettre en musique et inclure dans ce qu'ils racontent ceux dont la condition était pour la plupart très dure, car non seulement ils s'étaient trouvés en bas de la société, mais souvent sans aucun espoir d'une éventuelle amélioration aussi. La musique liée aux esclaves est souvent très belle, parfois légèrement orientale, voire héroïque quand il est question d'une bataille ou d'un soulèvement proche. Mais écoutons ce que disent, musicalement parlant, Joseph Martin Krauss, Félicien David, Karl Maria von Weber ou bien Gioachino Rossini.

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C'était l'air de Huon et des esclaves tirés de l'Oberon de Karl Maria von Weber avec le ténor Jonas Kaufmann qui a précédé un autre air, celui d'Isabella, chanté par la mezzo-soprano Oralia Dominguez. En sa présence, l'italienne à Alger de Rossini devrait être un vrai délice musical. Mais revenons maintenant à la liberté en commençant par l'œuvre d'Alessandro Stradella, l'opéra La Forza dell'Amore Paterno et la voix de la soprano chanteuse Santon Jeffrey qui chante le rôle d'Antioco.

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Je vous propose un programme largement bouffe dans un clin d'œil facétieux aux vieux barbons que l'on croise à l'envi dans le monde lyrique. Des vieux barbons, oui, mais aussi, juste compensation, des jolies fleurs. Et voici pour commencer Le Monde de la Lune, signé Haydn, où l'on va s'ingénier à faire croire au tyrannique et stupide Buona Fede, qui refuse accessoirement de marier ses filles comme elles l'entendent, qu'il s'embarque véritablement, ce Buona Fede, pour la Lune. En voici deux courts extraits dans ce premier air de Buona Fede qui est tout un programme en soi, la jeune fille et le petit vieux.

Vieux Barbon et Jolie Fleur sur votre web radio lyrique avec la bien belle version signée en Tal Dorati d'un opéra plutôt rare sur les scènes lyriques de nos jours, puisqu'il s'agit du monde de la lune, Il mondo della luna de Joseph Haydn, ou comment Buonafede, qui ne veut marier ses filles que selon son propre intérêt financier, va se retrouver justement berné. Vieux Barbon, beaucoup plus connu, à suivre avec l'Alfonso misogyne du Così fan tutte de Mozart. Ainsi font-elles toutes, littéralement. C'est lui qui le clame haut et fort, justement. On ne peut faire aucune confiance aux femmes. Et avec quelle rouerie lorsque c'est Gabriel Baquier, dans la version dirigée par Georg Scholti à l'automne 1973, Gabriel Baquier qui prête sa voix au fameux Alfonso. Et nous débuterons tout naturellement par l'ouverture que Scholti et l'orchestre philharmonique de Londres font resplendir d'une manière particulièrement emballante.

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0: Dans la mer, il sillonne et dans le sable, il sème. 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Cynique maxime s'il en est, du vieux Barbon qu'est l'Alfonso, du Così fan tutte et de Mozart, proférer cette maxime de manière particulièrement grinçante, au bon sens du terme, par un Gabriel Baquier au sommet de son art mozartien. Vieux Barbon, oui, mais jolie fleur également de cette version Scholti de 1973 avec Pilar Lorengar et Teresa Berganza. Bon, n'oublions pas non plus leurs prétendants Rylan Davis et Tom Krause.
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0: D'un Barbon l'autre sur votre web radio lyrique, car voici que s'avance le Bartolo de l'opéra, peut-être le plus connu de son compositeur Rossini. J'ai nommé le Barbier de Séville et un Renato Capecchi qui se régale littéralement de la mesquinerie du personnage, sans oublier pour autant de lui donner aussi par instant tout le timbre de son baryton. Et puis alors, c'est un festival vocal d'une manière générale pour cette fin de premier acte auquel nous assistons, sous la baguette de James Levine, dans la version initialement parue au mi-temps des années, 1970, avec Beverly Seals, Nicolai Gedda, Cheryl Miles ou bien encore le Basilio de Ruggero Raimondi.
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0: Merveilleuse fin du premier acte, endiablé comme il se doit, porté au rouge de plaisir du feu d'artifice vocal par un Rossini au sommet de son art gourmand, avec le Cantal Ma Viva de Nicolai Guédin, le Figaro de Cheryl Miles, notre vieux barbon du jour, le Bartolo très bouffe de Renato Capecchi, qui ne doute de rien et voudrait épouser sa propre pupille, jolie fleur mais pas stupide, qu'est l'attrayante Rosina de Beverly Hills.
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0: Toujours avec Rossini et sensiblement à la même période, dans la série Vieux Barbon et Jolie Fleur, c'est vers Don Magnifico, le père de la Cenerentola, et vers la Cenerentola elle-même, Cendrillon, dirait-on par chez nous, que nous nous tournerons, toujours et comment dans le genre bouffe, pour ce qui est de ce Don Magnifico, le vieux barbon de service donc, qui a littéralement mangé l'héritage de ses propres filles. Le voici pour débuter cet extrait, ce Don Magnifico, dans la voix d'Enzo Dara, figure centrale s'il en est de la redécouverte de Rossini à la fin du XXe siècle, et qui rendit, Enzo Dara, si l'on peut dire, leur lettre de noblesse à ces basses bouffes de vieux barbons.
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Après toute l'intelligence de la basse Enzo Dara en son Don Magnifico et vieux barbon de père de Cendrillon, c'était la reconnaissable entre toutes soprano d'époque au jeu et à la virtuosité époustouflant Cecilia Bartoli que nous retrouvions dans le rôle de la jolie fleur, quoique souillon, le rôle d'Angelina, donc la Cendrillon de Rossini, la Cenerentola devrais-je dire, et dans la version de Riccardo Chailly enregistrée à Bologne en 1992. Compositeur différent à suivre en la personne de Donizetti, mais toujours la même furieuse passion pour ces personnages de vieux barbons à haut potentiel dramaturgique et comique. Furieuse passion qui a même découragé littéralement son librettiste, car Donizetti a porté un soin tout particulier à son Don Pasquale, et aujourd'hui encore unanimement célébré sur les scènes du monde lyrique. Alors ça va gratouiller un peu ici, avec cette version pirate à l'origine vraisemblablement, mais version tout de même, Riccardo Muti à la baguette, Rolando Panerai et Fernando Corena respectivement en Malatesta, le barbon donc, et en Don Pasquale, et la belle vivacité du live ce 11 août 1971 à Salzbourg.

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